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1: Bonjour à toutes et à toutes sur Ozondes FM. Il est l'heure de votre météo du samedi sur Châtellerault et ses alentours. Ce matin, attendez-vous à un temps nuageux. Pour les températures, elles seront autour de 25 degrés ce matin. Dans l'après-midi, des nuages persistants, les températures monteront jusqu'à 36 degrés. Ce soir, un ciel partiellement nuageux, il fera environ 36 degrés. Aujourd'hui, les températures varient entre 23 et 38 degrés. Passez une belle journée sur Ozondes FM.
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2: Bonjour à toutes et à toutes sur Ozone FM. Il est l'heure de votre météo du samedi sur Châtellerault et ses alentours. Ce matin, attendez-vous à un temps nuageux. Pour les températures, elles seront autour de 25 degrés ce matin. Dans l'après-midi, des nuages persistants, les températures monteront jusqu'à 36 degrés. Ce soir, un ciel partiellement nuageux, il fera environ 36 degrés. Aujourd'hui, les températures varient entre 23 et 38 degrés. Passez une belle journée sur Ozone FM.

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0: 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Toute l'équipe d'Ozone vous souhaite un très bel été, profitez-en, prenez soin de vous et à très bientôt sur les ondes du 99.7 et sur ozone.fr.
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0: Bonjour à tous sur Ozonde FM. Voici votre point météo de midi pour Châtellerault et sa région. Ce samedi après-midi, un ciel globalement dégagé, avec environ 36 degrés. Ce soir, quelques éclaircies. Il fera autour de 36 degrés. Et pour demain, dimanche matin, prévoyez un ciel couvert avec 23 degrés au réveil. Tout de suite, retrouvez Histoire d'un jour avec Guillaume Barrette. Bon après-midi sur Ozonde FM.
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2: Aujourd'hui, 11 juillet, en 1966, jour pour jour, s'ouvrait l'édition anglaise de la Coupe du Monde de football. Retour sur la venue de la plus grande compétition de ballon rond sur les terres de naissance même du jeu de balle au pied. 1966, une année magique en Angleterre. Si les grandes stars anglaises à cette époque se nommaient Beatles, les footballeurs de Sa Majesté convoitaient également le titre d'idole nationale. Lors de cette année 66, une date est à marquer d'une pierre blanche de l'autre côté de la Manche. On est le 30 juillet à Londres, au stade de Wembley, pendant la finale du mondial au pays et de la reine Elisabeth II. Les sujets de celle-ci affrontent la RFA de Franz Beckenbauer, à l'époque où il jouait encore au milieu de terrain. Et pas de temps à perdre dans cette partie. Dès la 12e minute, l'Allemand Halle s'en va tromper le gardien british Gordon Banks, mais Geoff Hurst va lui rendre l'appareil à la 18e minute, bien servi par Bobby Moore. Puis les joueurs des Trois Lions reprennent l'avantage grâce à Peters à la 78e minute, mais Velos et Corias, les Germaniques, égalisent au bout à la 90e minute par Wolfgang Weber. Du coup, ce seront les prolongations qui vont départager les deux formations.

0: on joue la 101e minute et à cet instant précis s'ouvre certainement la plus grande énigme du football mondial. L'attaquant britannique Hurst, en grande forme, envoie puissamment la balle sous la transversale qui rebondit au sol au niveau de la ligne de but. Mais l'a-t-il franchi ou pas? Cette question est encore sans réponse, même l'arbitre est indécis, mais accordera néanmoins ce but plus que jamais contesté à ce jour. Dans l'euphorie pour les uns et la déception pour les autres, Geoff Hurst plante un dernier but à la toute dernière seconde de cette tragédie grecque, devenant ainsi le premier et seul joueur à inscrire un triplé en finale de Coupe du Monde. Score final 4-2, Bobby Charlton et ses compères empochent le trophée à domicile, tandis que les Allemands devront, eux, encore patienter pour décrocher leur deuxième couronne mondiale. Vainqueur de la toute première édition du Vendée Globe en 1990, le navigateur Titouan Lamazou a poussé ses premiers cris le 11 juillet 1955. On a bien évidemment une petite pensée pour lui en cette journée un peu spéciale. Quant à nous, on se dit à demain, si vous le voulez bien, pour de nouvelles histoires d'un jour avec Mémoire Sport.
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2: Bonjour à tous, vous êtes bien sûr aux ondes FM. Voici votre météo pour cet après-midi et la soirée pour Châtellerault et ses alentours. Ce samedi après-midi, un ciel globalement dégagé, avec environ 36 degrés. En soirée, un ciel variable, il fera autour de 36 degrés. Bon après-midi sur aux ondes FM.

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2: Bonjour à tous, vous êtes bien sûr aux Ondes FM. Voici votre météo pour cet après-midi et la soirée pour Châtellerault et ses alentours. Ce samedi après-midi, un ciel globalement dégagé, avec environ 36 degrés. En soirée, un ciel variable, il fera autour de 36 degrés. Bon après-midi sur aux Ondes FM.
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1: Et coucou. Non, c'était juste un petit coucou pour savoir si tout allait bien. S'il avait plu hier soir, car nous ici on a eu un orage, mais à tout casser avec éclairs, tonnerre, et puis bon, ça s'est calmé. Voilà, écoute, je te souhaite bon dimanche et à bientôt. Bisous, bisous, ciao.
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Bonsoir à tous sur Ozondes FM. Voici votre météo du soir pour Châtellerault et sa région. Ce samedi soir, un grand soleil avec environ 36 degrés. Demain dimanche, la journée sera marquée par un ciel couvert, avec des températures comprises entre 23 et 40 degrés. Passez une bonne soirée sur Ozondes FM.

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Bonsoir à tous sur Ozonde FM. Voici votre météo du soir pour Châtellerault et sa région. Ce samedi soir, un grand soleil avec environ 36 degrés. Demain dimanche, la journée sera marquée par un ciel couvert, avec des températures comprises entre 23 et 40 degrés. Passez une bonne soirée sur Ozonde FM.

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Bonsoir à tous sur Ozondes FM. Voici votre météo du soir pour Châtellerault et sa région. Ce samedi soir, un grand soleil avec environ 36 degrés. Demain dimanche, la journée sera marquée par un ciel couvert, avec des températures comprises entre 23 et 40 degrés. Passez une bonne soirée sur Ozondes FM.

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